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1: Voici l'actualité de ce jeudi 23 juillet sur M2S Radio. Aujourd'hui, prenons la direction de la Savoie avec un fait divers qui a particulièrement marqué les esprits. Le 17 juillet dernier, un homme de 54 ans, fortement alcoolisé et armé d'un couteau, a fait irruption au presbytère de la cathédrale de Saint-Jean de Maurienne. Face à lui, un prêtre de 93 ans, l'individu très agité lui réclame de l'argent en mimant un geste d'égorgement avec son couteau. Malgré la menace, le religieux garde son sang-froid et lui remet un billet de 20 euros pour tenter de l'apaiser. Mais l'homme ne s'arrêta pas là. Profitant d'un moment d'inattention, il s'empare d'une enveloppe contenant 106 euros, correspondant à la quête récoltée lors de la cérémonie des funérailles organisée quelques instants auparavant. Interpellé peu après les faits, le quinquagénaire, déjà bien connu de la justice, avec un lourd casier judiciaire, a comparu devant le tribunal correctionnel d'Albertville. Il a été condamné à 4 mois de prison avec sursis probatoire. Un vol particulièrement choquant commis dans un lieu de recueillement et au détriment des familles venues rendre un dernier hommage à un proche. On poursuit avec l'affaire de l'attaque au couteau du paquet à Annecy, qui avait bouleversé la France le 8 juin 2023. Pour rappel, l'auteur présumé s'était attaqué à plusieurs personnes au bord du lac d'Annecy, blessant 6 victimes, dont 4 très jeunes enfants âgés de 22 à 36 mois, ainsi que 2 adultes. L'homme avait été rapidement interpellé et la piste terroriste avait été écartée dès le début de l'enquête. 3 ans après les faits, un nouveau rebondissement judiciaire vient ralentir la procédure. Alors que les juges d'instruction avaient ordonné son renvoi devant la cour d'assises de la Haute-Savoie pour tentative d'assassinat et rébellion avec armes, le mis en examen a décidé de faire appel de cette décision. Son dossier va désormais être examiné par la chambre de l'instruction de la cour d'appel de Chambéry. Cette démarche pourrait repousser le procès qui était initialement envisagé pour mars 2027. Cette affaire a également été marquée par plusieurs expertises psychiatriques. Si une première avait conclu à une abolition du discernement, une seconde expertise a finalement retenu une altération du discernement, permettant ainsi la tenue d'un procès devant la cour d'assises. Les victimes et leurs proches devront donc encore patienter avant que la justice ne puisse définitivement se prononcer.
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1: Direction le ciel de nos vallées. Un beau soleil sera présent au lever du jour avec 14 degrés au petit matin. Puis quelques nuages feront leurs apparitions dans la matinée. L'après-midi sera accompagné d'un grand soleil avec un mercure qui grimpera jusqu'à 31 degrés. Le vent soufflera nord-nord-ouest entre 10 et 15 km/h. L'indice UV est de 7. La pollinisation sera rouge pour l'armoise, orange pour plantain et jaune pour les graminées. La qualité de l'air sera dégradée à Albertville et Ugine selon Atmo Auvergne-Rhône-Alpes. La tendance pour vendredi. Le soleil sera bien présent dès le matin avec un mercure qui affichera 17 degrés au lever du jour. L'après-midi sera chaude et estivale avec des maximales proches de 33 degrés. C'était votre rendez-vous info et météo sur M2S Radio. Très belle journée à tous sur M2S Radio.
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1: Et en ce jeudi 23 juillet, bonne fête aux Brigitte. Les béliers, vous pourriez entraîner des tensions au sein de votre couple. Les taureaux, les célibataires pourront tenter leur chance avec de bons espoirs de réussite. Gémeaux, la carrière et les projets sont toujours des secteurs animés. Les cancers dans le travail, quelques points de détail vous déconcerteront encore, mais vous ne tarderez pas à les éclaircir. Les lions, la fin de la journée verra une très nette amélioration de vos rapports avec vos collègues. Les vierges, les amis, les protecteurs seront très bien disposés. Balance, vous remettrez en cause certains de vos choix. Scorpion, votre vie conjugale va s'animer aujourd'hui. Les sagittaires, l'heure est toujours au plaisir dans la vie personnelle et sentimentale. Capricorne, quelques problèmes de couple sont à craindre. Les Verseaux, un attachement durable est envisageable. Enfin les poissons, si on vous doit de l'argent, n'hésitez pas à la réclamer. Bonne journée et à demain.
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2: 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À partir de 20h, concert acoustique en accès libre avec un collectif de musiciens. Le dimanche 26 juillet, à partir de 18h, au refuge auberge du col de l'Arpeta à Ugine. 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

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La puissance, quoi, de ce désir-là, c'est... Je sais pas si je suis nostalgique, mais je crois que ça aura plus jamais cette intensité-là, quoi.

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1: Voici l'actualité de ce jeudi 23 juillet sur M2S Radio. Aujourd'hui, prenons la direction de la Savoie avec un fait divers qui a particulièrement marqué les esprits. Le 17 juillet dernier, un homme de 54 ans, fortement alcoolisé et armé d'un couteau, a fait irruption au presbytère de la cathédrale de Saint-Jean de Maurienne. Face à lui, un prêtre de 93 ans, l'individu très agité lui réclame de l'argent en mimant un geste d'égorgement avec son couteau. Malgré la menace, le religieux garde son sang-froid et lui remet un billet de 20 euros pour tenter de l'apaiser. Mais l'homme ne s'arrêta pas là. Profitant d'un moment d'inattention, il s'empare d'une enveloppe contenant 106 euros, correspondant à la quête récoltée lors de la cérémonie des funérailles organisée quelques instants auparavant. Interpellé peu après les faits, le quinquagénaire, déjà bien connu de la justice, avec un lourd casier judiciaire, a comparu devant le tribunal correctionnel d'Albertville. Il a été condamné à 4 mois de prison avec sursis probatoire. Un vol particulièrement choquant commis dans un lieu de recueillement et au détriment des familles venues rendre un dernier hommage à un proche. On poursuit avec l'affaire de l'attaque au couteau du paquet à Annecy, qui avait bouleversé la France le 8 juin 2023. Pour rappel, l'auteur présumé s'était attaqué à plusieurs personnes au bord du lac d'Annecy, blessant 6 victimes, dont 4 très jeunes enfants âgés de 22 à 36 mois, ainsi que 2 adultes. L'homme avait été rapidement interpellé et la piste terroriste avait été écartée dès le début de l'enquête. 3 ans après les faits, un nouveau rebondissement judiciaire vient ralentir la procédure. Alors que les juges d'instruction avaient ordonné son renvoi devant la cour d'assises de la Haute-Savoie pour tentative d'assassinat et rébellion avec armes, le mis en examen a décidé de faire appel de cette décision. Son dossier va désormais être examiné par la chambre de l'instruction de la cour d'appel de Chambéry. Cette démarche pourrait repousser le procès qui était initialement envisagé pour mars 2027. Cette affaire a également été marquée par plusieurs expertises psychiatriques. Si une première avait conclu à une abolition du discernement, une seconde expertise a finalement retenu une altération du discernement, permettant ainsi la tenue d'un procès devant la cour d'assises. Les victimes et leurs proches devront donc encore patienter avant que la justice ne puisse définitivement se prononcer.
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1: Direction le ciel de nos vallées. Un beau soleil sera présent au lever du jour avec 14 degrés au petit matin. Puis, quelques nuages feront leurs apparitions dans la matinée. L'après-midi sera accompagné d'un grand soleil avec un mercure qui grimpera jusqu'à 31 degrés. Le vent soufflera nord-nord-ouest entre 10 et 15 km/h. L'indice UV est de 7. La pollinisation sera rouge pour l'armoise, orange pour plantain et jaune pour les graminées. La qualité de l'air sera dégradée à Albertville et Ugine selon Atmo Auvergne-Rhône-Alpes. La tendance pour vendredi. Le soleil sera bien présent dès le matin avec un mercure qui affichera 17 degrés au lever du jour. L'après-midi sera chaude et estivale avec des maximales proches de 33 degrés. C'était votre rendez-vous info et météo sur M2S Radio. Très belle journée à tous sur M2S Radio.
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1: Et en ce jeudi 23 juillet, bonne fête aux Brigitte. Les béliers, vous pourriez entraîner des tensions au sein de votre couple. Les taureaux, les célibataires pourront tenter leur chance avec de bons espoirs de réussite. Gémeaux, la carrière et les projets sont toujours des secteurs animés. Les cancers dans le travail, quelques points de détail vous déconcerteront encore, mais vous ne tarderez pas à les éclaircir. Les lions, la fin de la journée verra une très nette amélioration de vos rapports avec vos collègues. Et vierges, les amis, les protecteurs seront très bien disposés. Balance, vous remettrez en cause certains de vos choix. Scorpion, votre vie conjugale va s'animer aujourd'hui. Les sagittaires, l'heure est toujours au plaisir dans la vie personnelle et sentimentale. Capricorne, quelques problèmes de couple sont à craindre. Les Verseaux, un attachement durable est envisageable. Enfin les poissons, si on vous doit de l'argent, n'hésitez pas à la réclamer. Bonne journée et à demain.
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1: Voici l'actualité de ce jeudi 23 juillet sur M2S Radio. Aujourd'hui, prenons la direction de la Savoie avec un fait divers qui a particulièrement marqué les esprits. Le 17 juillet dernier, un homme de 54 ans, fortement alcoolisé et armé d'un couteau, a fait irruption au presbytère de la cathédrale de Saint-Jean de Maurienne. Face à lui, un prêtre de 93 ans, l'individu très agité lui réclame de l'argent en mimant un geste d'égorgement avec son couteau. Malgré la menace, le religieux garde son sang-froid et lui remet un billet de 20 euros pour tenter de l'apaiser. Mais l'homme ne s'arrêta pas là. Profitant d'un moment d'inattention, il s'empare d'une enveloppe contenant 106 euros, correspondant à la quête récoltée lors de la cérémonie des funérailles organisée quelques instants auparavant. Interpellé peu après les faits, le quinquagénaire, déjà bien connu de la justice, avec un lourd casier judiciaire, a comparu devant le tribunal correctionnel d'Albertville. Il a été condamné à 4 mois de prison avec sursis probatoire. Un vol particulièrement choquant commis dans un lieu de recueillement et au détriment des familles venues rendre un dernier hommage à un proche. On poursuit avec l'affaire de l'attaque au couteau du paquet à Annecy, qui avait bouleversé la France le 8 juin 2023. Pour rappel, l'auteur présumé s'était attaqué à plusieurs personnes au bord du lac d'Annecy, blessant 6 victimes, dont 4 très jeunes enfants âgés de 22 à 36 mois, ainsi que 2 adultes. L'homme avait été rapidement interpellé et la piste terroriste avait été écartée dès le début de l'enquête. 3 ans après les faits, un nouveau rebondissement judiciaire vient ralentir la procédure. Alors que les juges d'instruction avaient ordonné son renvoi devant la cour d'assises de la Haute-Savoie pour tentative d'assassinat et rébellion avec arme, le mis en examen a décidé de faire appel de cette décision. Son dossier va désormais être examiné par la chambre de l'instruction de la cour d'appel de Chambéry. Cette démarche pourrait repousser le procès qui était initialement envisagé pour mars 2027. Cette affaire a également été marquée par plusieurs expertises psychiatriques. Si une première avait conclu à une abolition du discernement, une seconde expertise a finalement retenu une altération du discernement, permettant ainsi la tenue d'un procès devant la cour d'assises. Les victimes et leurs proches devront donc encore patienter avant que la justice ne puisse définitivement se prononcer.
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1: Direction le ciel de nos vallées. Un beau soleil sera présent au lever du jour avec 14 degrés au petit matin. Puis, quelques nuages feront leurs apparitions dans la matinée. L'après-midi sera accompagné d'un grand soleil avec un mercure qui grimpera jusqu'à 31 degrés. Le vent soufflera nord-nord-ouest entre 10 et 15 km/h. L'indice UV est de 7. La pollinisation sera rouge pour l'armoise, orange pour plantain et jaune pour les graminées. La qualité de l'air sera dégradée à Albertville et Ugine selon Atmo Auvergne-Rhône-Alpes. La tendance pour vendredi. Le soleil sera bien présent dès le matin avec un mercure qui affichera 17 degrés au lever du jour. L'après-midi sera chaude et estivale avec des maximales proches de 33 degrés. C'était votre rendez-vous info et météo sur M2S Radio. Très belle journée à tous sur M2S Radio.
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1: Et en ce jeudi 23 juillet, bonne fête aux Brigitte. Les béliers, vous pourriez entraîner des tensions au sein de votre couple. Les taureaux, les célibataires pourront tenter leur chance avec de bons espoirs de réussite. Gémeaux, la carrière et les projets sont toujours des secteurs animés. Les cancers dans le travail, quelques points de détail vous déconcerteront encore, mais vous ne tarderez pas à les éclaircir. Les lions, la fin de la journée verra une très nette amélioration de vos rapports avec vos collègues. Les vierges, les amis, les protecteurs seront très bien disposés. Balance, vous remettrez en cause certains de vos choix. Scorpion, votre vie conjugale va s'animer aujourd'hui. Les sagittaires, l'heure est toujours au plaisir dans la vie personnelle et sentimentale. Capricorne, quelques problèmes de couple sont à craindre. Les Verseaux, un attachement durable est envisageable. Enfin les poissons, si on vous doit de l'argent, n'hésitez pas à la réclamer. Bonne journée et à demain.
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1: 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Bonjour à tous et à toutes. Aujourd'hui, je vous emmène à la découverte d'un lieu aussi mystérieux que magnifique, la Grotte aux Fées au-dessus du lac du Bourget, à deux pas d'Aix-les-Bains. Le départ se fait depuis Brison-Saint-Innocent. Vous pouvez vous garer au parking des Combes avant d'emprunter un sentier balisé qui traverse la superbe forêt du Corsuet. La randonnée est accessible en environ 2 heures aller-retour, comptez un peu plus de 300 mètres de dénivelé pour rejoindre cette grotte étonnante creusée dans la falaise. Une fois sur place, le spectateur est au rendez-vous. Avec une petite lampe, vous pourrez découvrir les premiers mètres de la grotte, dont les passages étroits lui donnent une ambiance presque magique. Elle a d'ailleurs été explorée au cours du 19e siècle par le baron Constant d'Espine, médecin des thermes d'Aix-les-Bains. Mais le véritable coup de cœur, c'est le panorama. En sortant de la grotte, une vue exceptionnelle s'offre à vous sur le lac du Bourget, l'abbaye d'Hautecombes, la Chautagne et les montagnes environnantes. Un endroit parfait pour faire une pause et immortaliser le paysage. Alors, si vous cherchez une randonnée qui mêle nature, histoire et un brin de mystère, la Grotte aux Fées est une excellente idée de sortie en Savoie. C'était les balades M2S sur M2S Radio, le son de ta Savoie. A très bientôt pour une nouvelle randonnée à la découverte des plus beaux coins de nos régions.
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1: 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Dans le cadre de l'année du pastoralisme 2026, venez à la rencontre d'un alpagiste et profitez d'un concert acoustique itinérant. 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
2: 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Bonjour à tous et à toutes. Aujourd'hui, je vous emmène à la découverte d'un lieu aussi mystérieux que magnifique, la grotte aux fées au-dessus du lac du Bourget, à deux pas d'Aix-les-Bains. Le départ se fait depuis Brison-Saint-Innocent. Vous pouvez vous garer au parking des Combes avant d'emprunter un sentier balisé qui traverse la superbe forêt du Corsuet. La randonnée est accessible en environ 2 heures aller-retour. Comptez un peu plus de 300 mètres de dénivelé pour rejoindre cette grotte étonnante creusée dans la falaise. Une fois sur place, le spectateur est au rendez-vous. Avec une petite lampe, vous pourrez découvrir les premiers mètres de la grotte, dont les passages étroits lui donnent une ambiance presque magique. Elle a d'ailleurs été explorée au cours du 19e siècle par le baron Constant d'Espines, médecin des thermes d'Aix-les-Bains. Mais le véritable coup de cœur, c'est le panorama. En sortant de la grotte, une vue exceptionnelle s'offre à vous sur le lac du Bourget, l'abbaye d'Hautecombe, la Chautagne et les montagnes environnantes. Un endroit parfait pour faire une pause et immortaliser le paysage. Alors, si vous cherchez une randonnée qui mêle nature, histoire et un brin de mystère, la Grotte aux Fées est une excellente idée de sortie en Savoie. C'était les balades M2S sur M2S Radio, le son de ta Savoie. A très bientôt pour une nouvelle randonnée à la découverte des plus beaux coins de nos régions.
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2: Voici l'actualité de ce jeudi 23 juillet sur M2S Radio. Aujourd'hui, prenons la direction de la Savoie avec un fait divers qui a particulièrement marqué les esprits. Le 17 juillet dernier, un homme de 54 ans, fortement alcoolisé et armé d'un couteau, a fait irruption au presbytère de la cathédrale de Saint-Jean de Maurienne. Face à lui, un prêtre de 93 ans, l'individu très agité lui réclame de l'argent en mimant un geste d'égorgement avec son couteau. Malgré la menace, le religieux garde son sang-froid et lui remet un billet de 20 euros pour tenter de l'apaiser. Mais l'homme ne s'arrêta pas là. Profitant d'un moment d'inattention, il s'empare d'une enveloppe contenant 106 euros, correspondant à la quête récoltée lors de la cérémonie des funérailles organisée quelques instants auparavant. Interpellé peu après les faits, le quinquagénaire, déjà bien connu de la justice, avec un lourd casier judiciaire, a comparu devant le tribunal correctionnel d'Albertville. Il a été condamné à 4 mois de prison avec sursis probatoire. Un vol particulièrement choquant commis dans un lieu de recueillement et au détriment des familles venues rendre un dernier hommage à un proche. On poursuit avec l'affaire de l'attaque au couteau du paquet à Annecy, qui avait bouleversé la France le 8 juin 2023. Pour rappel, l'auteur présumé s'était attaqué à plusieurs personnes au bord du lac d'Annecy, blessant 6 victimes, dont 4 très jeunes enfants âgés de 22 à 36 mois, ainsi que 2 adultes. L'homme avait été rapidement interpellé et la piste terroriste avait été écartée dès le début de l'enquête. 3 ans après les faits, un nouveau rebondissement judiciaire vient ralentir la procédure. Alors que les juges d'instruction avaient ordonné son renvoi devant la cour d'assises de la Haute-Savoie pour tentative d'assassinat et rébellion avec armes, le mis en examen a décidé de faire appel de cette décision. Son dossier va désormais être examiné par la chambre de l'instruction de la cour d'appel de Chambéry. Cette démarche pourrait repousser le procès qui était initialement envisagé pour mars 2027. Cette affaire a également été marquée par plusieurs expertises psychiatriques. Si une première avait conclu à une abolition du discernement, une seconde expertise a finalement retenu une altération du discernement, permettant ainsi la tenue d'un procès devant la cour d'assises. Les victimes et leurs proches devront donc encore patienter avant que la justice ne puisse définitivement se prononcer.
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2: Direction le ciel de nos vallées. Un beau soleil sera présent au lever du jour avec 14 degrés au petit matin. Puis, quelques nuages feront leurs apparitions dans la matinée. L'après-midi sera accompagné d'un grand soleil avec un mercure qui grimpera jusqu'à 31 degrés. Le vent soufflera nord-nord-ouest entre 10 et 15 km/h. L'indice UV est de 7. La pollinisation sera rouge pour l'armoise, orange pour plantain et jaune pour les graminées. La qualité de l'air sera dégradée à Albertville et Ugine selon Atmo Auvergne-Rhône-Alpes. La tendance pour vendredi. Le soleil sera bien présent dès le matin avec un mercure qui affichera 17 degrés au lever du jour. L'après-midi sera chaude et estivale avec des maximales proches de 33 degrés. C'était votre rendez-vous info et météo sur M2S Radio. Très belle journée à tous sur M2S Radio.
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1: 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Bonjour à tous et à toutes. Aujourd'hui, je vous emmène à la découverte d'un lieu aussi mystérieux que magnifique, la Grotte aux Fées au-dessus du lac du Bourget, à deux pas d'Aix-les-Bains. Le départ se fait depuis Brison-Saint-Innocent. Vous pouvez vous garer au parking des Combes avant d'emprunter un sentier balisé qui traverse la superbe forêt du Corsuet. La randonnée est accessible en environ 2 heures aller-retour. Comptez un peu plus de 300 mètres de dénivelé pour rejoindre cette grotte étonnante creusée dans la falaise. Une fois sur place, le spectateur est au rendez-vous. Avec une petite lampe, vous pourrez découvrir les premiers mètres de la grotte, dont les passages étroits lui donnent une ambiance presque magique. Elle a d'ailleurs été explorée au cours du 19e siècle par le baron Constant d'Espine, médecin des thermes d'Aix-les-Bains. Mais le véritable coup de cœur, c'est le panorama. En sortant de la grotte, une vue exceptionnelle s'offre à vous sur le lac du Bourget, l'abbaye d'Hautecombe, la Chautagne et les montagnes environnantes. Un endroit parfait pour faire une pause et immortaliser le paysage. Alors, si vous cherchez une randonnée qui mêle nature, histoire et un brin de mystère, la Grotte aux Fées est une excellente idée de sortie en Savoie. C'était les balades M2S sur M2S Radio, le son de ta Savoie. A très bientôt pour une nouvelle randonnée à la découverte des plus beaux coins de nos régions.
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1: Les balades M2S sur M2S Radio, le son de ta Savoie. Bonjour à tous et à toutes. Aujourd'hui, je vous emmène à la découverte d'un lieu aussi mystérieux que magnifique, la Grotte aux Fées au-dessus du lac du Bourget, à deux pas d'Aix-les-Bains. Le départ se fait depuis Brison-Saint-Innocent. Vous pouvez vous garer au parking des Combes avant d'emprunter un sentier balisé qui traverse la superbe forêt du Corsuet. La randonnée est accessible en environ 2 heures aller-retour. Comptez un peu plus de 300 mètres de dénivelé pour rejoindre cette grotte étonnante creusée dans la falaise. Une fois sur place, le spectateur est au rendez-vous. Avec une petite lampe, vous pourrez découvrir les premiers mètres de la grotte, dont les passages étroits lui donnent une ambiance presque magique. Elle a d'ailleurs été explorée au cours du 19e siècle par le baron Constant d'Espine, médecin des thermes d'Aix-les-Bains. Mais le véritable coup de cœur, c'est le panorama. En sortant de la grotte, une vue exceptionnelle s'offre à vous sur le lac du Bourget, l'abbaye d'Hautecombe, la Chautagne et les montagnes environnantes. Un endroit parfait pour faire une pause et immortaliser le paysage. Alors, si vous cherchez une randonnée qui mêle nature, histoire et un brin de mystère, la Grotte aux Fées est une excellente idée de sortie en Savoie. C'était les balades M2S sur M2S Radio, le son de ta Savoie. A très bientôt pour une nouvelle randonnée à la découverte des plus beaux coins de nos régions.
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0: à 13 ans, l'individu très agité lui réclame de l'argent en mimant un geste d'égorgement avec son couteau. Malgré la menace, le religieux garde son sang-froid et lui remet un billet de 20 euros pour tenter de l'apaiser. Mais l'homme ne s'arrêta pas là. Profitant d'un moment d'inattention, il s'empare d'une enveloppe contenant 106 euros, correspondant à la quête récoltée lors de la cérémonie des funérailles organisée quelques instants auparavant. Interpellé peu après les faits, le quinquagénaire, déjà bien connu de la justice, avec un lourd casier judiciaire, a comparu devant le tribunal correctionnel d'Albertville. Il a été condamné à 4 mois de prison avec sursis probatoire. Un vol particulièrement choquant commis dans un lieu de recueillement et au détriment des familles venues rendre un dernier hommage à un proche. On poursuit avec l'affaire de l'attaque au couteau du paquet à Annecy, qui avait bouleversé la France le 8 juin 2023. Pour rappel, l'auteur présumé s'était attaqué à plusieurs personnes au bord du lac d'Annecy, blessant 6 victimes, dont 4 très jeunes enfants âgés de 22 à 36 mois, ainsi que 2 adultes. L'homme avait été rapidement interpellé et la piste terroriste avait été écartée dès le début de l'enquête. 3 ans après les faits, un nouveau rebondissement judiciaire vient ralentir la procédure. Alors que les juges d'instruction avaient ordonné son renvoi devant la cour d'assises de la Haute-Savoie pour tentative d'assassinat et rébellion avec armes, le mis en examen a décidé de faire appel de cette décision. Son dossier va désormais être examiné par la chambre de l'instruction de la cour d'appel de Chambéry. Cette démarche pourrait repousser le procès qui était initialement envisagé pour mars 2027. Cette affaire a également été marquée par plusieurs expertises psychiatriques. Si une première avait conclu à une abolition du discernement, une seconde expertise a finalement retenu une altération du discernement, permettant ainsi la tenue d'un procès devant la cour d'assises. Les victimes et leurs proches devront donc encore patienter avant que la justice ne puisse définitivement se prononcer.
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0: Direction le ciel de nos vallées. Un beau soleil sera présent au lever du jour avec 14 degrés au petit matin. Puis, quelques nuages feront leurs apparitions dans la matinée. L'après-midi sera accompagné d'un grand soleil avec un mercure qui grimpera jusqu'à 31 degrés. Le vent soufflera nord-nord-ouest entre 10 et 15 km/h. L'indice UV est de 7. La pollinisation sera rouge pour l'armoise, orange pour plantain et jaune pour les graminées. La qualité de l'air sera dégradée à Albertville et Ugine selon Atmo Auvergne-Rhône-Alpes. La tendance pour vendredi. Le soleil sera bien présent dès le matin avec un mercure qui affichera 17 degrés au lever du jour. L'après-midi sera chaude et estivale avec des maximales proches de 33 degrés. C'était votre rendez-vous info et météo sur M2S Radio. Très belle journée à tous sur M2S Radio.
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1: Voici l'actualité de ce jeudi 23 juillet sur M2S Radio. Aujourd'hui, prenons la direction de la Savoie avec un fait divers qui a particulièrement marqué les esprits. Le 17 juillet dernier, un homme de 54 ans, fortement alcoolisé et armé d'un couteau, a fait irruption au presbytère de la cathédrale de Saint-Jean de Maurienne. Face à lui, un prêtre de 93 ans, l'individu très agité lui réclame de l'argent en mimant un geste d'égorgement avec son couteau. Malgré la menace, le religieux garde son sang-froid et lui remet un billet de 20 euros pour tenter de l'apaiser. Mais l'homme ne s'arrêta pas là. Profitant d'un moment d'inattention, il s'empare d'une enveloppe contenant 106 euros, correspondant à la quête récoltée lors de la cérémonie des funérailles organisée quelques instants auparavant. Interpellé peu après les faits, le quinquagénaire, déjà bien connu de la justice, avec un lourd casier judiciaire, a comparu devant le tribunal correctionnel d'Albertville. Il a été condamné à 4 mois de prison avec sursis probatoire. Un vol particulièrement choquant commis dans un lieu de recueillement et au détriment des familles venues rendre un dernier hommage à un proche. On poursuit avec l'affaire de l'attaque au couteau du paquet à Annecy, qui avait bouleversé la France le 8 juin 2023. Pour rappel, l'auteur présumé s'était attaqué à plusieurs personnes au bord du lac d'Annecy, blessant 6 victimes, dont 4 très jeunes enfants âgés de 22 à 36 mois, ainsi que 2 adultes. L'homme avait été rapidement interpellé et la piste terroriste avait été écartée dès le début de l'enquête. 3 ans après les faits, un nouveau rebondissement judiciaire vient ralentir la procédure. Alors que les juges d'instruction avaient ordonné son renvoi devant la cour d'assises de la Haute-Savoie pour tentative d'assassinat et rébellion avec armes, le mis en examen a décidé de faire appel de cette décision. Son dossier va désormais être examiné par la chambre de l'instruction de la cour d'appel de Chambéry. Cette démarche pourrait repousser le procès qui était initialement envisagé pour mars 2027. Cette affaire a également été marquée par plusieurs expertises psychiatriques. Si une première avait conclu à une abolition du discernement, une seconde expertise a finalement retenu une altération du discernement, permettant ainsi la tenue d'un procès devant la cour d'assises. Les victimes et leurs proches devront donc encore patienter avant que la justice ne puisse définitivement se prononcer.
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1: Direction le ciel de Novalais. Un beau soleil sera présent au lever du jour avec 14 degrés au petit matin. Puis, quelques nuages feront leurs apparitions dans la matinée. L'après-midi sera accompagné d'un grand soleil avec un mercure qui grimpera jusqu'à 31 degrés. Le vent soufflera nord-nord-ouest entre 10 et 15 km/h. L'indice UV est de 7. La pollinisation sera rouge pour l'armoise, orange pour plantain et jaune pour les graminées. La qualité de l'air sera dégradée à Albertville et Ugine selon Atmo Auvergne-Rhône-Alpes. La tendance pour vendredi. Le soleil sera bien présent dès le matin avec un mercure qui affichera 17 degrés au lever du jour. L'après-midi sera chaude et estivale avec des maximales proches de 33 degrés. C'était votre rendez-vous info et météo sur M2S Radio. Très belle journée à tous sur M2S Radio.
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